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0: Ouais, salut tout le monde, c'est Antoine de Salut les fantômes, l'émission. C'est pour dire que je jouerai avec mon groupe qui s'appelle Les Fleurs du Temps et de l'Espace vendredi 2 octobre à la fabrique Pola, à la guinguette Pola Cabana sur le quai de Brazza. Et il y aura également le chanteur Julien Gasque et le DJ Martial Jésus, le disquaire de Bordeaux. Et ce sera donc à 19h pour 7 euros
1: Pour
0: pour la
1: protester contre
0: cabana.
1: l'ouverture du centre de
0: Salut.
1: rétention administrative de Mérignac, pour dénoncer l'enfermement des personnes étrangères dans tous les centres de rétention administrative en France et demander leur fermeture, le collectif Anticra Bordeaux organise un rassemblement jeudi 1er octobre à Mérignac, à côté du centre de rétention, à partir de 17h. Rejoignez-nous et aussi le samedi 3 octobre à partir de 17h au Pas de Lune à Bordeaux.
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